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Sur FIP, il nous arrive de fermer le micro, mais jamais d'éteindre la console. La console de FIP, donc, pour vous consoler ou vous faire danser, tout au long de cette nuit qu'on vous souhaite bien jolie.

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Toutes et tous les bienvenus dans cette nouvelle journée. Nous sommes le jeudi 7 mai 2026. Une journée qu'on va tenter de mélodiser, voire de poétiser sur FIP. Pourquoi pas ? Bon réveil. Allez, on commence par un grand café.

Alors, il y a celles et ceux qui sont déjà sortis du lit et celles et ceux qui sont encore levés, peut-être. Eh bien, pour l'exemple numéro 1, Sursip, on vous incite à retourner au lit, une forme de procrastination mélodique.

Trois percussionnistes français qui jouent aussi bien du triangle que des cymbales, gongs chinois, vibraphones, machines à vent, mâchoires d'âne ou verres en cristal. Le trio SR9, trois lyonnais qui explorent tout ce qui peut faire du son, essentiellement en tapant dessus. Cette base de départ installée, ils réinventent de grands classiques, comme ici, cette sonate en trio, donc numéro 2, de Jean-Sébastien Bach, arrangée pour trois marimbas.

Petite respiration saccadée, une vocalisation inarticulée, une expression faciale déridée, commissure vers le haut, bouche ouverte, libération du larynx. Et ben voilà, vous riez. Rire, une réponse involontaire, irrépressible à une émotion plaisante, un réflexe, à une stimulation physique ou psychique. Et rire serait bon pour notre santé. Ça réduirait le stress, ça nous ferait perdre quelques calories, oui oui, et nous ferait voir bien sûr la vie en joli, alors aussi bien. Ce matin, on glousse, on ironise, on se poêle, on pouffe, on s'esclaffe, on se gosse, on se raille. Bref, on badine, on store, on fait risette sur FIP et ça, c'est uniquement si vous avez loupé la journée mondiale du rire, c'était dimanche dernier. Dommage.

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Retomber en enfance avec le petit homme et confiance. Il y a ce passage où Mowgli se fait hypnotiser par un python géant qui tente de l'étouffer. Mais la bande son, pendant ce temps-là, elle n'a rien de terrifiant. Le serpent a de gros yeux tout doux et un cheveu sur la langue. Trust in me, disait le serpent. Mais là, on s'en allait dessous les préceptes de Balou. Il en faut peu pour être heureux. Allez, on répète ce mantra plusieurs fois sur FIP ce matin.

La voix de Gia Margaret Sirship à l'instant, la chanteuse et multi-instrumentiste américaine, vient de sortir un nouvel album, Singing. Elle, dont la voix s'est tue pendant plusieurs mois, elle a retrouvé son corps et le plaisir de chanter. Et c'est de ça dont parle son nouveau projet, la réappropriation de sa voix. Un album à découvrir pendant tout le mois.

Un appel à la nuit ou à la journée naissante qui se vêt d'une nouvelle voix sur Chip. Chaque soir ou chaque matin, tout est histoire de point de vue, à minuit pile, c'est Brigitte Fontaine qui prend le micro et ce depuis le 1er mai pour quelques mots, haïkus, pensées ou mantras, ainsi distillés rien que pour vous.

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après la Marseillaise, un mélange indécent de rythmes afro-cubains, des lignes de basse ultra-funk et des jeux de mots plutôt ludiques, voici quelques ingrédients qui composent la recette de Charlie Chimmy qu'on s'apprête à écouter avec Disco Chimmy, un album à découvrir en sélection pendant tout le mois sur FIP.

Être programmateur, c'est raconter une histoire, c'est trouver parfois le son juste, les bons rythmes qui se marient ensemble. Être programmateur, c'est savoir prendre des virages, parfois doux et parfois abrupts. Bref, une science et un art qui marchent sur un fil. Avis aux équilibristes, on vous propose de devenir programmateur pour un titre. Une idée qui s'appelle « Enchaîne-moi » et voyez donc ce qui vient de se produire. Antoinette Boucaumont a proposé deux titres sur la thématique du téléphone. À vous de trouver le troisième et aujourd'hui défi brillamment relevé par Len Parot avec New York Telephone Conversation de Lou Reed qu'on écoutait à l'instant. Alors bravo et rendez-vous dans deux semaines pour un autre Enchaîne-moi.

On écoutait une sélection sur Ship 2 sous la voix de Kevin Morby qui vient de signer un nouvel album, Little Wide Open. Alors ici on écoutait Javelin, une chanson qu'il a écrite sur le fait d'être amoureux et de pouvoir partir au bout du monde avec ça ou son bien-aimé. Un album imaginé justement comme un voyage, une espèce de road trip et ce sur les routes américaines qui défilent à l'infini.

Décidément, là encore, un coup de cœur sur Chip, cette fois-ci pour le quartet allemand Web Web, qui signe Cover Cover avec 2K, et tout est dans le titre, puisque c'est un album de reprise de toutes les voix, tous les groupes qui ont pu les inspirer dans leur parcours. On croise à l'envi Joe Jackson, Jimi Hendrix, Grace Jones, Nirvana, mais là tout de suite on est déjà parti avec le groupe de jazz fusion allemand, lui aussi, Passport. On écoute Ataraxia sur Chip.

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comme dans un film d'horreur. Vous êtes en cuisine avec Fip pour un œuf miroir. Selon les préférences, on pourra forcer la dose. Le cyanure au goût d'amande n'a qu'un défaut. On n'en prend qu'une fois dans sa vie et surtout avec un partenaire de choix. Prenez donc deux œufs frais. Extra, cassez-les à bonne distance dans une poêle graissée. Saupoudrez largement le blanc de cyanure de potassium et faites cuire à feu doux. Appelez alors votre conjoint et penchez-vous sur l'image que le jaune vous renvoie. Récitez ensemble. Usant à l'envi leur chaleur dernière, nos deux cœurs seront deux vastes flambeaux qui réfléchiront leur double lumière dans nos deux esprits, ces miroirs jumeaux. Dégustez à présent chacun votre œuf en miroir de l'autre. Voilà, c'est ça, l'amour passé.

Michael Jackson écrivait des chansons comme des prières. Le printemps avec les mots de Planet Earth prend une saveur plus incertaine. Planet Earth, my home, my place, a capricious anomaly in the sea of space. La planète Terre douce et bleue de tout mon cœur, je t'aime. Et le lever du soleil, et la pluie, et toutes les choses. La terre qui pleure, les rivages qui pleurent. Hey, what about yesterday? What about us? Et les mers, et nous? Les cieux s'effondrent, et nous? Je ne peux même pas respirer. J'ai besoin de toi. Where did we go wrong? Sur la planète FIP, pour l'instant, on reprend de l'air.

sur les épaules à l'instant, Coates. Aldous Harding vous habille d'un manteau sonore. Extrait de son nouvel album en sélection FIP, où s'y dégage une atmosphère austère et dépouillée, certes, mais qui s'inscrit pour autant et s'installe dans la mémoire. Aldous Harding transforme sa voix au gré des morceaux. Aérienne sur la lancinante Train on the Island, titre éponyme de l'album, elle retrouve sa gravité sur Worms, avant de se grimer en petite fille sur If Lady Does It. Train on the Island sera disponible dès le 8 mai, c'est-à-dire demain. Aldous Harding sera en concert le 11 juin à Rouen au Festival Rush, le 12 à Paris Salle Pleyel et le 2 juillet à Nîmes à Paloma.

ça rugit dans la cage et le lion sur Fip fait sa toilette. Laïch, lui, est un lion issu d'un cirque, recueilli il y a 7 mois par l'association Tonga Terre d'Accueil à Saint-Martin-la-Plaine. Il a quitté le refuge Saint-Martinaire pour s'alanguir, à présent dans une réserve en Afrique du Sud. C'est un tournant pour ce fauve de 5 ans qui a rejoint le Sun Wild Sanctuary, une réserve de 3000 hectares située dans la province de Limpopo, au nord-est du pays. Laïch va pouvoir profiter d'une nouvelle vie en semi-liberté où il rejoindra Kiara, Isis et Yoda, 3 autres lions transférés précédemment par Tonga Terre d'Accueil. Comme tous les lions issus du cirque ou du trafic, Laïch ne peut être relâché dans la nature en raison de son passé en captivité et des risques de pollution génétique. Il vivra donc dans un vaste enclos, nourri et suivi par des soigneurs, offrant à cet animal né en captivité une vie plus proche de ses besoins naturels. Voilà une belle histoire pour vous mettre en appétit.

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became like the coffee in the deliciousness and the bitterness and the addiction. Mahmoud Darwish en extraction, ça marche aussi en français. Moment café comme une addiction à partager. Quand vous n'êtes pas du genre à déjeuner, mais plutôt à enchaîner les tasses de caféine plus ou moins bonnes. FIP ajoute un peu de saveur. D'ailleurs, ness à la fin des mots en anglais rend bien la dimension du plaisir profond. Alors, bon kawa à l'écoute de FIP with a lot of tenderness.

You want it darker, we kill the flame. Si tu es le croupier, laisse-moi sortir du jeu, chantait Leonard Cohen dans You want it darker. Avec cette même introduction, un chœur qui chantait sur ce titre précédent, Death of Love de James Blake. Écho sur FIP, donc de You want it darker, le dernier album plus blues de Leonard Cohen, plus épuré, acoustique aussi. Il a invité le chanteur Gideon Zellmeyer et le chœur Shahar Ashomayim de sa synagogue d'enfance au Québec à le rejoindre sur l'album et sur ce titre. Leonard Cohen a commencé à souffrir de multiples fractures de la colonne vertébrale et entre autres problèmes physiques. You Want It Darker a été enregistré dans le salon de sa maison. Cohen a déclaré que son état l'avait aidé à éliminer toute distraction pendant l'enregistrement. Sorti le 21 octobre 2016 chez Columbia Records, 17 jours avant sa mort.

Sélection FIP à l'instant déniché. Amour, voyage, exil dans les cordes vocales de Yacine. Les paroles chantées en assania et en arabe classique. À découvrir ce mois-ci la compilation Modern Pop from Mauritania 1984-1989, sortie dans les disques Bongo Joe et Sofa Records en sélection FIP.

Robert d'Almodovar est à voir encore au cinéma Studio 28, rue Toulouse, Paris 18e, samedi, séance à 15h55. Almodovar qui a carte blanche à la Cinémathèque de Paris en ce moment, et même dimanche prochain, certains l'aiment flip, rencontre Rossi de Palma, égérie de Pedro. Ma cinéphilie, dit Almodovar, est très différente de celle de cinéastes comme Martin Scorsese ou Quentin Tarantino. Pour eux, c'est une sorte d'obsession intérieure. Ils ont d'ailleurs tous deux une salle de projection chez eux et ils collectionnent les copies. Je préfère continuer à voir les films en salle, même si j'envie beaucoup la collection de films noirs que possède Scorsese. Il pourrait ouvrir une cinémathèque, montrer des films et en parler, ce serait passionnant. Pour moi, le cinéma fait simplement partie de la vie, et si je fais référence à un film, c'est un peu comme lorsqu'on se souvient d'un ami. Je ne pourrai jamais faire un plan en hommage à Bergman, mais dans Talon Aiguille, la mère et la fille parlent de sonate d'automne parce que ce film de Bergman était entré dans leur histoire et l'éclairait. Le cinéma est un vocabulaire spontané chez Almodovar. Il est à voir aussi sur Arte Ciné en ce moment. Et on écoute tout de suite Estrella Morente, chanteuse flamenca, qui incendie ce Volver d'Almodovar.

Pour la plupart, inconnus hors du Japon, voici en dégustation à l'instant et en écoute prolongée parmi les sélections FIP sur le site, des pépites rassemblées avec une visée chronologique illustrant le virage musical qui s'opère dans l'archipel au tournant des années 70-80. Une vitalité, une grâce assez fascinante, extraite par le label We Want Sounds et nourrissant la compilation Tokyo Pulse.

Entre les mains des hommes, une destinée noire. Le rhinocéros blanc du Nord est condamné à disparaître de la Terre. Il ne reste aujourd'hui que deux femelles, aucun mâle, aucune reproduction possible donc. Pendant des années, ils ont été massacrés pour leurs cornes, utilisées dans des trafics illégaux et des croyances sans fondement. Résultat, une espèce entière est en train de disparaître sous nos yeux et nous dit donc bye bye. So, une love march pour le rhinocéros blanc après ces Men in Black sur FIP.

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souvenir.

1er novembre, le jardin fait son cinéma au domaine fabuleux de Chaumont. Le jardin, espace de mémoire, de temporalité, de mise en scène et d'émotion, tout de réalité et de symbole. Voici une scène où la nature est domestiquée, ordonnée, cultivée, mais jamais totalement contrôlée. Le cinéma, art du temps, du regard, du récit, trouve dans le jardin un partenaire plastique, poétique, d'une assez rare intensité. Explorer les correspondances formelles, narratives, symboliques, entre ces deux arts au jardin de Chaumont-sur-Loire, lieu de tournage, de la séquence bucolique à la scène d'effroi, du lieu d'enfance au territoire fantastique, il peut être refuge ou piège, utopie ou initiation, paradis ou allégorie. C'est une même attention aux perspectives, aux lignes et aux circulations. Tous deux organisent l'espace pour guider le regard. 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

plutôt vert que ce blue summer, Sophie Pain. Ils font le ravissement de nos plats de printemps, les petits pois. Le petit pois provient d'Asie centrale, cultivé sur le bassin méditerranéen depuis l'Antiquité. Il est également présent en Iran, en Palestine, en Grèce ou encore en Suisse depuis 10 000 ans. Finalement, son succès est international et son cœur parle toutes les langues. Ressemblant à un pois chiche, il était à l'époque consommé sec. Les petits pois et les pois mangent tout, pisum sativum, font partie de nos légumes préférés. Ils sont faciles à semer, à cultiver, en rang, joliment. Ils finissent par grimper vers le ciel en grappe sur tige. C'est également l'un des premiers légumes à être récolté dans l'année. Les pois mangent tout, sont parfaits pour être consommés frais, tandis que les petits pois sont intéressants pour être transformés en conserve. Ah, les petits pois, on ferait bien un poème, mais on va vous laisser l'écrire.

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Tournée jeunesse, les louanges passeront par chez vous. On écoutait à l'instant chez nous, tout plein des couleurs du paysage dans lequel a grandi Vincent Roberge. Alouette est en sélection FIP et passera par Strasbourg le 16 mai au festival Belle Passe, le 19 mai à Lille au Bulle Café, le 24 mai au Botanique à Bruxelles.

Quizás, maybe, perhaps. Alors, trois fois peut-être, por qué no, but, manantropo quand même. Quand l'amour vous colle à la peau, on s'englue un petit peu. Votre petit nom dans l'enfance était bien glucose, un mélange d'un sucre un peu trop collant, oscillant avec pot de colle aussi. Ça vous chagrinait de ne pas recevoir plus de câlins. Eh bien aujourd'hui, ça vous est passé à force de distance, vous avez pris les vôtres et vous ne parvenez pas à subir qu'on vous colle les basques pour un si grand amour. Eh bien, jouez-la comme Arletty dans Les Enfants du Paradis. Elle n'a pas tort. Paris est tout petit pour ceux qui s'aiment d'un si grand amour. Alors laissons faire le hasard et restons à l'affût sur FIP.

Comme travailler entièrement en analogique, enregistré sur bande magnétique à l'ancienne, avec donc toutes les imperfections qui accompagnent ce processus, avec toute la vie qui s'y est glissée donc aussi, bon gré et malgré eux, on peut le dire, ça groove en diable. Du funk, du boogie et du disco organique, chaleureux et bien vivant. Si vous avez la chance d'être à Palerme en Italie le 5 juillet prochain, ne les ratez pas. Another Taste en concert, c'est à voir, et c'est le seul concert à venir annoncer pour le moment.

Une exposition qui ne casse pas des briques. Non, elle les assemble. C'est autre chose. Ces petites briques multicolores, les Lego, sont la matière dont s'est emparé Dirk de Noël, l'artiste belge dont le travail sera bientôt exposé à Paris. Des œuvres monumentales entièrement conçues à partir de Lego. Plus de 150 créations originales, avec entre autres des portraits en 2D et 3D d'icônes de la pop, mais aussi des hommages aux grands maîtres de la peinture, Rubens, Van Gogh, Dali. Voilà, de quoi inspirer vos bambins pour leur future création en chambre, peut-être. L'expo Bricks of Wonder, au cœur des Bricks, ce sera à voir à partir du 23 mai au Nouvel Espace Champéret à Paris. 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

Dans son intégralité, pas une demi-croche de moins, 10 minutes et 55 secondes de transe avec The Doors en 1967 et à l'instant sur FIP, le titre When Music's Over, When Music's Over. Eh bien quand il n'y en a plus, il y en a encore. Jim Morrison a sa tombe couverte de messages d'amour au cimetière du Père-Lachaise. Jim Morrison a une passerelle qui porte son nom à la Bastille. Jim Morrison a aussi sa FIP tape, rien que pour lui et vous. 149 minutes d'un mix spécialement consacré aux chanteurs et poètes californiens. Un voyage dans l'œuvre et l'univers de Jim Morrison, de ses influences poétiques et musicales à son périple psychédélique avec The Doors. La mixtape de Jim Morrison, Come on baby, c'est sur FIP.fr.

Il n'y a pas de fin, il n'y a pas de début, il n'y a que la passion infinie de la vie. Voilà pour la petite pensée philosophique signée Federico Fellini en ce milieu d'après-midi.

Une jeune pousse, un prodige du flamenco nuevo, Yeray Cortés, à présent sur FIP. On vous parle régulièrement de lui depuis quelques temps, oui, à l'occasion notamment d'un live made in FIP et d'un passage à l'Hyper Weekend Festival de Radio France aussi. Le jeune guitariste, chanteur, compositeur, producteur, Yeray Cortés, que l'on écoute dans un extrait de son album Popular, qu'il a composé en hommage à sa bien-aimée, un hommage à leur amour. Deuxième album de l'artiste, une sélection FIP de ce mois de mai, et l'artiste en concert en France, une date à Paris, à l'affiche du festival Days Off, ce sera le 3 juillet prochain. Et puis il y a aussi le superbe documentaire biographique La Guitarra Flamenca de Yeray Cortés, sorti en 2024 et qui a remporté l'an dernier le Goya, le César espagnol du meilleur film documentaire. La bande-son faisant office de son premier album. On trouve le film, bon, sans sous-titre, faudra parler espagnol, mais on trouve le film néanmoins en intégralité sur le web.

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Vous vivez un mensonge. You're living a lie, chantait Mythical Year à l'instant sur FIP. Et vous rêvez que vous êtes réveillé, dit l'ayurvédique dans un autre genre. En voilà un sujet. Selon la théorie ayurvédique du rêve, croire que nous sommes éveillés quand nous ne dormons pas est un leurre. En fait, même alors, le rêve est notre activité psychique prédominante. Nous rêvons en permanence, mais notre conscient fait tant de bruit à l'état de veille que nous n'entendons pas le rêve. Avec FIP en tout cas, on tâche de garder les oreilles grandes ouvertes alors.

Quelques mots de circonstance, signé Federico Garcia Lorca sur FIP. La guitare. La guitare fait pleurer les songes. Le sanglot des âmes perdues s'échappe par sa bouche ronde. Et comme la tarentule, elle tisse une grande étoile pour chasser les soupirs qui flottent dans sa noire citerne en bois. Une six cordes pour tisser ces quelques notes à votre oreille sur FIP.

bisous ont par ailleurs. Elsewhere. Elsewhere, c'est cet extrait du nouvel album Duo. Ce duo, oui, composé de Nita Herskovitz, le pianiste, claviériste et producteur, et Daniel Dorr, ce multi-instrumentiste, les deux comparses qui ne se sont jamais perdus de vue depuis leur premier projet duo il y a un an et demi. Au contraire, ils se trouvent et se retrouvent pour faire votre bonheur. Found and Found, c'est leur nouvel album. Le Moog est encore une fois de la fête, le Moog, ce génial synthétiseur modulaire. Clarinette et guitare acoustique sont aussi au rendez-vous. Cette fois, c'est atmosphérique et planant. Un bon trip, une jolie parenthèse dans laquelle vous êtes invité ce mois-ci. L'album est en sélection. On en écoute cet extrait donc.

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Le week-end débutera dès ce soir, puisque demain, le 8 mai, sera férié. 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

Il est des chansons qui sont si inspirées que d'autres artistes brûlent de les revisiter. Eric Clapton, Neil Young, U2, The Grateful Dead, entre autres, s'y sont eux aussi collés. Jimi Hendrix, c'est vrai, également, dont la reprise a rendu la chanson célèbre, d'ailleurs, une reprise incandescente. Aujourd'hui, FIP a dégoté pour vous cette savoureuse version gospel que l'on écoutait à l'instant. All Along the Watchtower, la chanson de Dylan en 1967, revisitée 2 ans plus tard par le chœur d'une paroisse de Los Angeles en Californie. 27 chanteurs gospel, l'ensemble qui se prénomme Brothers and Sisters. Et à présent, dans la grande et belle famille musique, FIP demande le cousin. Côté hip-hop instrumental.

flûte, flûte avec un F comme FIP, alors que lui jouait de la clarinette plutôt, clarinettiste, et aussi saxophoniste et bandéoniste, oui, entre autres, à l'aise dans des registres multiples aussi, de la musique classique à la musique contemporaine, en passant par le jazz, les bandes originales de films également. Cet interprète, compositeur, improvisateur, Michel Portal, est parti pour le monde invisible en février dernier. Ce très grand artiste qui fait l'objet d'un nouveau documentaire, un tête-à-tête singulier et libre avec Michel Portal, sa musique et ses instruments. Quelques notes sur la liberté. Ce film réalisé par Benjamin Delattre qui sera projeté à partir de demain et jusqu'au samedi 16 mai, samedi de la semaine prochaine, au cinéma Le Long Cours à l'occasion de la nouvelle édition du festival Jazz sous les pommiers à Coutances en Normandie. Le film qui sera aussi projeté dans divers autres festivals ensuite et on s'en réjouit sur FIP.

pour les oiseaux dont elle chante ? On n'est pas sûr, mais elle, en tout cas, on sait où on est susceptible de la trouver. C'est sur les ondes de FIP. Ce mois-ci, l'artiste est en sélection avec son album Feu de bois qui sortira demain, le 8 mai. À l'instant, sur FIP, un extrait à vos feuilles. La chanson « Si je suis un arbre ». L'une des 18 compositions originales de l'album, dont plusieurs intermèdes, interludes et autres régalades. Suzanne Belaubre, vous aviez peut-être déjà croisé sa douce voix sur une compilation de La Souterraine. Eh bien cette fois, c'est son album, son premier album, pour la chansonnière, pianiste et bassiste toulousaine. Suzanne Belaubre, en concert le 27 mai et le 3 juin aussi à Paris, le 26 juin à Orléans et le 13 juillet à Avignon.

De l'électro, pop et canadienne. C'était Caribou sur FIP à l'instant et le producteur, chanteur et multi-instrumentiste sur scène au Dour Festival cet été, le 16 juillet pour être précise. 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

Et oui, on a accéléré un peu le tempo. C'est qu'il ne reste que 10 minutes avant le lancement du Club Jazz à FIP. C'est à 19h. Et comme disaient nos grands-mères, avant l'heure, c'est pas l'heure. Et après l'heure, c'est plus l'heure. Alors hop, hop, hop, faut ce qu'il faut. Et on vous souhaite un très très bon début de soirée et de longs week-ends à l'écoute de FIP.

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2: Je vous ai apporté des bonbons parce que les fleurs c'est périssable, chantait Brel. Hélas, les bonbons sont périssables aussi et rares sont les cadeaux immarcessibles. Que peut-on offrir alors, Valentin, qui ne se flétrisse point ?
3: Eh bien, disons des morceaux de la musique. Je dis ça au hasard. Hein.
2: Au pif,
3: totalement. Improvisé.
2: Ça n'est absolument pas lié au fait que c'est le sujet ce soir de notre club Jazz à Fieppe, les chansons offertes en cadeau.
3: Riche idée que vous avez eue, même d'intituler « Elle est à toi », cette chanson, ce club Jazz à Fieppe, qui fera la part belle, en effet, au hommage entre musiciens. Ça permet de voir les filiations, les respects mutuels qu'on peut avoir, mais pas seulement avec leurs proches et puis même les parties du corps, vous verrez.
2: C'est vrai, Valentin, vous mentionniez à l'instant Georges Brassens. Il fait partie de ceux qui ont annoncé de manière claire, nette et précise qui était le dédicataire d'une de ses chansons, à savoir l'Auvergnat. C'est avec sa musique donc qu'on va démarrer ce club Jazz à Fieppe, mais pas avec l'Auvergnat, avec un autre morceau dédié à toutes les femmes. Les passantes, c'est le nom de ce morceau. On a appris cet après-midi l'un et l'autre, on était un peu surpris d'ailleurs que ce n'est pas un texte de Brassens. Ah, vous le saviez déjà,
3: autant pour moi.
2: Très bien, j'ai appris humblement que ce n'était pas un texte de Brassens. Ouais. Je l'ignorais totalement, c'est un texte d'Antoine Paul.
3: La musique est de lui, de Brassens.
2: Oui, rendons à Georges, qui appartient à Georges. Il est tombé sur un recueil de poèmes chez un bouquiniste, il a trouvé le texte splendide. Et pour cause, je veux dédier ce poème à toutes les femmes qu'on aime pendant quelques instants secrets, à celles qu'on connaît à peine, qu'un destin différentes entraînent et qu'on ne retrouve jamais. On s'arrête là, on pourrait continuer longtemps, c'est vraiment très beau. Mais écoutons plutôt la version instrumentale que nous propose Simon Chivalon, entouré de son trio et d'un quatuor à cordes.
3: On va dédier ces beaux thèmes à tous ces auditeurs qu'on aime.
2: Mais oui, absolument. Allez, c'est parti.

0: Simon Chivalon, à l'instant au Club Jazz à FIP, qui reprenait Les Passantes, un thème qui le hante. Hein, il l'avait pris en piano solo en 2023. Et là, il a eu l'heureuse idée d'ajouter des cordes qui viennent donner encore plus de profondeur poétique. Ça fonctionne bien, les cordes, avec le piano de Chivalon, mais pas seulement.
1: Ça fonctionne très bien aussi avec le saxophone baryton d'Harry Carnet, qui a été un des piliers de l'orchestre de Duke Ellington. On est en train d'écouter It Had to Be You. C'est un morceau qui a été composé par Hisham Jones. Le jour de ses 30 ans, sa femme, qui est plutôt très généreuse, lui offre un piano à queue. Et le soir même, il passe des heures et des heures à composer. Il composera 3 titres phares, dont ce morceau-là en guise de remerciement.

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